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j'étais gamin. Le nom des rues à Champigny-sur-Marne, ville communiste où j'ai grandi, où vivait Georges Marchais. Rien que d'écrire ces lignes, Georges Marchais, communiste, ça signe tellement le vieux mec, ancien siècle, aboli. Le nom des rues à Champigny-sur-Marne, c'était Paul Vaillant Couturier, Jean Jaurès, Jean Moulin, Elsa Triolet, Gabriel Péri, Guy Moquet, Salvador Allende, Pierre Brossolette. Mon lycée, c'était Louise Michel. Dans 30 ans, pour toi, ma petite fille à naître, ce sera quoi? Je prie ce soir, dimanche soir, je suis bourré, petite, excuse-moi. Je prie pour que tu n'habites pas trop loin de la cité Lula. Tu prendras à gauche le boulevard Greta Thunberg. Tu traverseras le parc du sous-commandant Marcos. Tu longeras Snowden, le canal Assange. 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L'été, les gens joueront aux boules sous les arbres de Bourdieu. 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Et François, t'en as pas marre jamais? Et Denis Robert, t'en as pas ta claque de prendre tous les coups à la place de planquer comme moi? Vous, vous êtes des combattants, des puristes de gauche, comme ça existe plus que dans les livres. Moi, je resterai jamais qu'un touriste. Je visite, j'admire, mais je reste pas. C'est pour ça que vous aurez votre statut. 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

Merci. C'était le Bana Feleto. Honneur aux esprits, quels que soient ces esprits-là. Alors, ça peut être l'esprit de ce lieu. On espère juste qu'il nous accueille jusqu'à la fin et que tout se passe bien et qu'on ne reçoive pas de tomates. Vous n'en aviez pas, j'espère. Voilà, ça va. Alors, cet instrument, c'est le Gopi Chandi et c'est joué par les troubadours du Bengale, c'est ça ?

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8: 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Un jour le diable vint sur terre pour surveiller ses intérêts. 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Il a tout entendu. Et après avoir tout vu, après avoir tout entendu, il est retourné chez lui, là-bas. Et là-bas, on avait fait un grand banquet. 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